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Ils sont vraiment très gentils. On a du dessert le dimanche, du poisson